gens à de l'épargne. Malheureusement, cette épargne est paresseuse. 10 000 milliards d'euros d'épargne de ménage.